0: Princesse, comment ça va?
1: Waouh! Je préfère. Eh bien, on va à la maison, on va voir maintenant.